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0: Bonjour, VTC.
1: Très bien.
0: Loretta 9mm Alpha X-ray Charlie 168337 -29.
1: C'est bon, thanks.